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1: Bonjour et bienvenue sur les ondes de RTCI, le flash de l'actualité de 7h. Renforcer le rôle et le leadership des femmes dans le secteur de la pêche, c'est le thème central de la manifestation Women Together in Fisheries, les femmes ensemble dans le secteur de la pêche que la Tunisie abrite à partir d'aujourd'hui jusqu'au 7 octobre, avec la participation de femmes issues de plus de 10 pays méditerranéens. Les PME nord-africaines se donnent rendez-vous en Tunisie du 6 au 9 octobre. Plus de 150 acteurs viendront explorer de nouvelles opportunités sur le marché africain. Au cœur des échanges, l'exportation, le financement, le numérique et surtout une ambition, celle de mieux intégrer les petites et moyennes entreprises aux chaînes de valeur du continent. Un brillant météore a été aperçu hier soir dans le ciel de plusieurs villes tunisiennes, en particulier dans le sud du pays et dans les régions frontalières avec la Libye. Selon les experts, il ne s'agit pas d'un objet volant non identifié. Ce spectacle céleste serait provoqué par l'entrée d'un petit corps céleste dans l'atmosphère terrestre et sa désintégration par combustion ou potentiellement par des débris spatiaux dans certains cas similaires. Dans Le Monde, le chef du conseil présidentiel yéménite, Rached Al-Halimi, a annoncé le lancement d'une grande offensive pour reprendre l'ensemble du pays aux Houthis qui ont intensifié leur attaque. Hier, ils ont coupé un axe vital reliant Taaz à Aden. Ils encerclent désormais cette grande ville du sud-ouest.

0: Les cours du pétrole sont repartis à la hausse après que les Houthis ont annoncé avoir lancé des attaques par missiles balistiques et drones contre des installations de la compagnie saoudienne Aramco à Riyad et dans la région de Khurais, suscitant des inquiétudes quant à la production du plus grand exportateur de pétrole de la région. Les contrats à terme sur le brut du Brent ont progressé pour atteindre 103,06 $ le baril, tandis que le prix du West Texas Intermediate s'est établi à 91,57 $ le baril. Suite au grave incident de violence survenu hier à la salle de Saïed lors de la rencontre entre l'Union sportive de Saïed et l'Espérance sportive de Tunis, comptant pour la première journée du championnat d'élite des cadets, la Fédération tunisienne de handball a appelé le bureau de la Ligue nationale à se réunir d'urgence et à titre exceptionnel afin d'examiner le dossier de cette rencontre. Elle demande l'adoption de sanctions dissuasives à la hauteur de la gravité des faits commis. Météo, le temps sera partiellement nuageux aujourd'hui, devenant parfois très nuageux l'après-midi à l'ouest avec apparition de cellules orageuses accompagnées de pluie. Prochain rendez-vous avec l'actualité à 8h, restez à l'écoute de RTCI à présent. Vous avez rendez-vous avec Olf Afef Ali dans Le Grand Réveil et accompagné de Olf Abchir à la technique.
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0: Ils en font l'un des plus beaux métiers du monde. Voilà, voilà, c'était un hommage à mes profs de Grégoire. Une chanson en hommage à celles et ceux qui nous ont appris à lire, à compter, mais surtout à penser. Parce qu'aujourd'hui, lundi 5 octobre, c'est la journée mondiale des enseignants. Une pensée sincère pour tous les maîtres et professeurs d'hier et d'aujourd'hui qui font un métier qui ne se mesure pas en heures, mais en vie transformée.
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Bonjour à toutes et à tous, bienvenue dans le Grand Réveil de RTCI. Nous sommes lundi 5 octobre, on démarre la semaine ensemble et on la démarre bien. Au programme de ce matin, comme d'habitude, l'actualité d'ici et d'ailleurs, les chroniques, mais surtout la bonne humeur. Et bien tout simplement, hein, pourquoi vous allez me dire? Parce qu'un lundi, ça se dompte. Et donc aujourd'hui, on a une raison de plus de sourire, c'est la Journée mondiale des enseignants. Celles et ceux qui nous ont tout appris méritent bien qu'on leur consacre notre matinale, notre grand réveil pour aujourd'hui, et ça ne suffit jamais. Alors, ce matin, le plaisir de collaborer avec Olf Epshir à la réalisation technique, Rim Trabelsi, Sophie Mbenjim, nos journalistes web, et également Nourdine Harsi, notre journaliste de la rédaction, et Afef Alaya. Se fait toujours un grand plaisir de démarrer la semaine avec vous, démarrer la journée, puis c'est le premier lundi hein, du mois d'octobre. Et donc, accrochez-vous, branchez-vous, c'est le grand réveil, c'est parti sur RTCI. Mais on reste dans l'hommage, puisque c'est un sujet qu'on adore tout particulièrement. Je vous propose un deuxième titre. Voici pour vous Lotfi Bouchner avec Alamni, une chanson dédiée aux enseignants, une voix, des mots et un grand merci à tous les professeurs. Excellente journée à toutes et à tous.

7h18 sur les ondes de RTCI. Merci de choisir la chaîne Inter. Alors, c'est le grand réveil et c'est jusqu'à 10h. Alors, nous sommes lundi 5 octobre 2026 et on vous propose quelques événements qui ont eu lieu un jour comme aujourd'hui. On va commencer avec une petite anecdote puisque le 5 octobre, c'est une date qui a de la mémoire, évidemment. Mais en 1582, elle n'a tout simplement pas existé dans plusieurs pays. Et oui, il n'y avait pas le 5 octobre, comme par exemple l'Italie, l'Espagne ou le Portugal avec l'adoption du calendrier grégorien. Alors on est passé directement du 4 au 15 octobre. En 1910, le Portugal proclamait la République. En 1962, il s'est passé deux choses. D'abord, dans le monde de la musique, les Beatles sortaient leur tout premier single, Love Me Do, on va l'écouter tout à l'heure. Et puis le cinéma découvrait James Bond avec Dr. No. En 1994, on célébrait pour la première fois la journée mondiale des enseignants, celle d'aujourd'hui. Tout à l'heure, on reviendra avec plus de détails à cette journée. Et puis, en 2011, le monde apprenait la disparition de Steve Jobs. Alors, aujourd'hui, c'est aussi un jour de naissance. On va commencer avec la première. C'était de Louis Lumière en 1864, l'un des pères du cinéma, et celle de Denis Diderot en 1713. Alors, on l'appelait l'homme de l'encyclopédie qui a passé sa vie à transmettre le savoir, et c'est justement à lui que nous laisserons le mot de la fin. On vous propose une des plus belles citations de Diderot. Alors, il a dit un jour: le premier pas vers la philosophie, c'est l'incrédulité. Une belle invitation à rester bien sûr curieux et surtout un clin d'œil à tous les enseignants qui nous ont appris à poser des questions. Et puisqu'on parle de philosophie, voici celle d'Amel Bint, Ma philosophie. Excellente journée à toutes et à tous.

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1: Et voilà, c'était les belles histoires de Benabar sur les ondes de la chaîne Inter. Dans 3 minutes exactement, ben, on vous propose Focus Enfant, comme tous les jours, du lundi au jeudi, à 7h30. Aujourd'hui, on parle de la nature, puisqu'on réserve toujours le lundi à l'écologie, à la nature. Et donc, un secret que les scientifiques connaissent bien, la nature apaise et aide à se concentrer. Les détails dans quelques instants. Mais pour aller doucement vers notre rendez-vous des tout-petits, eh ben laissons-nous porter par une chanson qui parle de nature, de liberté, d'enfance. Marie-Myriam, L'oiseau et l'enfant sur RTCI.

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2: Bienvenue à toutes et à tous. Moaz Chelif, bonjour.
3: Bonjour Afef, bonjour à tous les petits citoyens tunisiens.
2: On dit souvent que la nature apaise et stimule à la fois. Comment le contact avec la nature agit-il sur la concentration, la créativité ou encore, si on peut dire, la mémoire des enfants?
3: On va aller par l'inverse. Si vous faites un constat de du vécu des enfants quand ils sont réveillés, vous allez voir qu'ils sont transportés dans des endroits enfermés les uns suite aux autres. Ils sont à la maison, ils sont dans un véhicule de transport, par la suite ils arrivent dans une garderie, ils sortent de la garderie, ils vont à l'école, ils reviennent à la garderie et puis ils rebelotent les moyens de transport pour se retrouver à la maison. Donc ils sont dans des endroits qui sont toujours confinés. Et d'être confiné, on l'a vécu. Quand on a vécu le confinement tous ensemble. Et vous avez vu combien cela limite, non seulement le champ de vision, mais ça limite l'imagination, ça vous donne un sentiment de restriction. Ça ne contribue pas, en tout cas, à vous alimenter d'éléments extérieurs qui vont vous donner de la bonne humeur, qui vont vous donner de la curiosité, de découvrir, d'envisager, de réfléchir, de penser. Et en même temps, de faire. Lorsque vous galopez dans un champ sans limite, vous avez l'impression que vous touchez l'immensité pour un enfant. Et cela permet de décharger toute cette énergie qu'il a à l'intérieur de lui dans des actions qui sont positives, qui vont nourrir son corps, qui vont nourrir ses sentiments, qui vont nourrir alimenter toutes ses perceptions, tous les cinq sens, comme on l'a dit précédemment. Et donc, c'est une nourriture du corps et de l'esprit inestimable. Donc, être en contact avec la nature, sortir du confinement, cela va permettre une ouverture d'esprit extraordinaire, une communion avec la nature. Qui dit communion avec la nature dit une baisse de toute cette énergie, mais dans un sens positif. Ce qui va vous donner un bon appétit à votre enfant, ça va lui donner une excellente qualité de sommeil. Et le lendemain, vous allez voir ses facultés cognitives, sa capacité de mémorisation. Il va se rappeler chaque instant qu'il a passé à l'extérieur, qui vont le nourrir et qui vont alimenter aussi sa mémoire. Donc, c'est du bénéfice sur tous les plans.
2: Merci, Moaz Chelif.
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0: Et voilà, Francis Cabrel, Peuple des Fontaines, 7h42 minutes. Merci de choisir la chaîne Inter. 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Quel temps fera-t-il aujourd'hui? Eh bien, tout de suite, on va le savoir.
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0: Alors aujourd'hui, le temps sera partiellement nuageux, devenant parfois très nuageux l'après-midi à l'ouest avec apparition de cellules orageuses accompagnées de pluie. Aujourd'hui, la température maximale connaîtront relative stabilité, oscillant entre 28 et 33 degrés, se situant autour de 26 degrés aux hauteurs de l'ouest. Aujourd'hui, les vents souffleront de secteur sud sur le nord et le centre, secteur est sur le sud. Ils seront relativement forts près des côtes. Faible à modéré dans le reste du pays, puis la mer sera généralement agitée. Voilà, voilà les prévisions pour aujourd'hui d'après l'Institut national de la météorologie. Et pour la météo, puisque nous sommes en plein mois d'octobre, le 5 octobre, un mois de lumière, de feuilles qui tombent, de matins un peu plus frais, voici la chanson qui lui va très bien. Voici Francis Cabrel, encore une fois, cette fois dans Octobre sur RTCI.
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Bienvenue à toutes celles et à tous ceux qui viennent de nous prendre en marche. Le grand réveil de RTCI se poursuit jusqu'à 10h. Alors dans quelques instants, on vous propose le vrai du faux. Et hier, le 4 octobre, c'était la journée mondiale des animaux. Alors chiens, chats, oiseaux, encore lapins, ils partagent la vie de beaucoup de familles. Et on croit tout savoir sur eux. Mais est-ce vraiment le cas? Animaux de compagnie, Denis Hachéoche fera le tri et fait le tri du vrai, le vrai du faux. Et puis à 8h, le flash info avec Nourdine Hafsi tout de suite après. Et ben on continue avec une minute pour comprendre. Aujourd'hui, un sujet qui préoccupe beaucoup de parents, les adolescents et les réseaux sociaux. Plusieurs heures par jour sur l'écran, des likes qui comptent beaucoup et un besoin d'être vu et d'être accepté. Tout à l'heure, ben on retrouve Mohamed Ben Hamouda dans une minute pour comprendre. Nous, on continue jusqu'à 10h.

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Bonjour. Hier dimanche, c'était la Journée mondiale des animaux. Une journée pour sensibiliser le public à la protection des animaux et rappeler leur rôle essentiel dans notre environnement. On entend souvent dire que vivre avec un animal de compagnie, c'est bon pour notre santé. Alors vrai ou faux ? Eh bien, c'est vrai.

0: ou qu'on le caresse quelques minutes et qu'il se mette à ronronner. Ce fameux ronronnement si caractéristique est souvent associé à une sensation d'apaisement et de détente. Les recherches s'intéressent d'ailleurs de plus en plus aux effets de la relation entre les animaux et leurs propriétaires. Le simple fait de caresser, de jouer et d'interagir avec son animal peut favoriser des émotions positives et contribuer à réduire le stress chez certaines personnes. Et cette relation ne concerne évidemment pas uniquement les chiens et les chats. Un lapin, un oiseau ou tout autre animal de compagnie peut lui aussi occuper une place importante dans notre quotidien. Alors pourquoi les animaux peuvent-ils nous faire autant de bien ? Parce qu'ils nous invitent à bouger, à créer du lien et à profiter de l'instant présent. Un animal, c'est une présence, une relation, des habitudes partagées et parfois un véritable petit rayon de soleil dans la journée. Bien sûr, chaque personne est différente et les effets ne sont pas les mêmes pour tout le monde, mais une chose est belle à retenir. La relation que nous construisons avec nos animaux peut être bénéfique pour notre bien-être. En conclusion, la compagnie d'un animal est bonne pour la santé et si nos animaux savent parfois nous faire sourire, nous faire lever de notre canapé ou simplement nous offrir un moment de douceur, c'est peut-être aussi leur façon à eux de prendre soin de nous. Bonne journée.
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5: Bonjour, le flash de l'actualité de 8h. La Tunisie abrite à partir d'aujourd'hui jusqu'au 7 octobre la manifestation « Les femmes ensemble dans le secteur de la pêche » avec la participation de femmes issues de plus de 10 pays méditerranéens. Cet événement vise à renforcer le rôle et le leadership des femmes dans le secteur de la pêche. Campagne de propreté à Kérouan. Environ 1500 tonnes de déchets ménagers et de débris de chantier ont été enlevés hier à l'issue d'une campagne régionale menée avec la participation de 18 municipalités venues en renfort de la municipalité de Kérouan. Cette opération d'envergure a ciblé en priorité les points noirs et les décharges sauvages nécessitant une intervention urgente, notamment au quartier d'El Menchia, au lotissement El Mseli. La sonnette annonce que des perturbations et des coupures dans la distribution de l'eau potable sont prévues demain mardi à partir de 1h du matin dans plusieurs zones de la banlieue nord de Tunis. Ces coupures, qui devraient se prolonger sur 36 heures, concernent plusieurs zones des délégations de la Marsa, du Kram, de Carthage et de la cité El Khadra. La sonnette indique que l'approvisionnement d'eau reprendra progressivement le mercredi 7 octobre à partir de 13h dès l'achèvement des travaux. Dans le monde, les États-Unis ont retiré leur bombardier B-1 de la base militaire britannique de Fairford après l'incident qui a conduit à l'arrestation de plusieurs suspects, a indiqué hier le Pentagone. Tous les bombardiers américains qui avaient été déployés sur la base de Fairford ont été redéployés vers leur base d'origine aux États-Unis, a déclaré le ministère de la Défense dans un communiqué. Élections au Brésil. Le sénateur conservateur Flavio Bolsonaro a créé la surprise hier au premier tour de la

0: présidentielle. Après le dépouillement de la quasi-totalité des urnes, il arrive en tête avec 47,6% des suffrages contre 45,12% pour le président sortant Lula da Silva. Le deuxième tour aura lieu le 25 octobre. Prochain rendez-vous avec les informations à 9h.
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1: Bonjour à toutes et à tous et bienvenue dans Une minute pour comprendre. Chers auditeurs, imaginez votre adolescent publier une photo. Quelques minutes plus tard, il regarde son téléphone. 15 j'aime, puis 20, puis 30. Et s'il n'en reçoit pas autant qu'il l'espérait, son humeur change. Vous vous demandez peut-être pourquoi accorde-t-il autant d'importance à ces petits symboles. Parce que derrière un j'aime, il n'y a pas toujours seulement un clic. Il peut y avoir une recherche de reconnaissance, d'appartenance et de validation. À l'adolescence, le regard des autres prend une place particulièrement importante dans la construction de l'identité. Le jeune se demande « Que suis-je ? Quelle image les autres ont-ils de moi ? Est-ce que je suis accepté ?» Les réseaux sociaux amplifient parfois ces questions et le problème est que notre adolescent ne voit généralement pas toute la réalité des autres. Il voit leurs photos réussies, leurs voyages, leurs amis, leurs vêtements, leurs moments heureux. Il compare alors sa vie réelle avec la vitrine des autres. Alors, première chose, ne ridiculisons pas cette préoccupation. Dire « ce ne sont que des réseaux sociaux » ne suffit pas. Deuxièmement, apprenons-lui à questionner ce qu'il voit. Est-ce que cette photo montre toute la vie de cette personne? Est-ce que ce que tu vois est nécessairement la réalité? Ce sont de petites questions, mais elles développent l'esprit critique. Troisièmement, rappelons à notre enfant que sa valeur ne se mesure pas au nombre de réactions obtenues. Une publication peut avoir 100 j'aime et ne rien dire de la valeur réelle d'une personne. Et une photo peut recevoir très peu de réactions tout en représentant un moment magnifique. Chers auditeurs, notre rôle n'est donc pas seulement de contrôler ce que nos enfants regardent. C'est aussi de leur apprendre à ne pas confondre popularité numérique et valeur personnelle. Alors, la prochaine fois que votre adolescent vous montrera quelque chose sur les réseaux sociaux, au lieu de demander seulement combien de personnes ont aimé, essayez « Et toi, qu'est-ce que tu en penses ?» Vous déplacez ainsi son attention du regard des autres vers son propre jugement. Chers auditeurs, un adolescent qui apprend à se connaître a moins besoin que les réseaux lui disent qu'il est. Merci pour votre attention et à très bientôt dans une minute pour comprendre. Restez branchés sur RTCI, la plus belle des radios.
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Et le grand réveil de RTCI se poursuit jusqu'à 10h. Alors, on va parler du festival Regards de Femmes 2026 et le cinéma féminin au service de récits porteurs d'espoir. Alors, ce festival international du film de femmes, Biryounihen, ou Regards de Femmes, revient donc à Nebel et à Hammamet. Ça a déjà démarré, hein, cette 7e édition, depuis le 3, donc samedi, se poursuit jusqu'au 7 octobre sous le thème « Et il y a de l'espoir ». Cette nouvelle édition entend faire du cinéma un espace de création, de mémoire, de dialogue, tout en mettant en lumière les regards de femmes sur les sociétés arabes et leur transformation. Le thème a été choisi, inspiré des mots de la diva Fayrouz, et donne le ton d'une programmation qui ne se limite pas à la projection de films. L'espoir, c'est croire que la lumière peut encore passer à travers les fissures. Alors, regard de femme associe, comme d'habitude, compétition, rencontre, masterclass, formation et accompagnement de projets, avec l'ambition de favoriser la circulation des récits, l'émergence de voix, de nouvelles voix dans le cinéma féminin arabe. Alors, la compétition officielle constitue l'un des principaux rendez-vous de cette 7e édition. Elle réunit 19 courts-métrages issus de 9 pays arabes, entre fiction, documentaire et propositions expérimentales. Et les œuvres sélectionnées explorent des sujets comme la mémoire, l'identité, la maternité, la guerre, la famille, la migration, la marginalisation ou encore les relations entre générations. Alors, ce festival se poursuit donc dans cette 7e édition jusqu'au 7 octobre. Et en fait, avec aux côtés de la projection de films et de courts-métrages, évidemment, il y a des workshops, il y a des formations auxquelles vous pouvez assister. Il faut juste voir le programme sur les pages, sur les réseaux sociaux réservés pour le festival Biryounihen. Et donc les projections et différentes activités du festival Regards de Femmes se déroulent donc du 3 au 11 octobre à Nebel et à Hammamet.

Et oui, la guitare de Carlos Santana chante cette belle histoire d'amour racontée en musique, Game of Love de Carlos Santana avec la voix de Michel Branch sur RTCI. Et ben on reste avec cette belle mélodie, mais cette fois-ci pour un autre titre qui n'a pas vraiment pris de ride, hein, l'indémodable Smooth, toujours en duo, Carlos Santana cette fois avec Rob Thomas. Un tube planétaire, mais surtout un groove qui donne envie de sourire et un parfait compagnon de matinée. Bonne écoute à toutes et à tous et merci de choisir RTCI.

0: Encore de la belle musique jusqu'à 10h. 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Sinon, vous écoutez la chaîne Inter sur la 98.2, 92.0. Chiffre du jour, 500, ça correspond à quoi? Eh bien, on va le découvrir ensemble tout de suite.
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0: Alors, un projet national intitulé « Infrastructure intelligente et durable » a été lancé à Tunis pour un objectif d'accompagner les entreprises, les acteurs économiques en Tunisie dans leur transition vers la durabilité à travers l'instauration d'une coopération entre les entreprises, les start-up, les chercheurs, les universités, les experts, les porteurs de projets pour développer des solutions répondant aux problématiques réelles de l'économie tunisienne. Alors, ce projet qui s'étale sur une période de 7 mois jusqu'au mois d'avril 2027 s'inscrit dans le cadre du programme Créafrique 2.0 et cible l'accompagnement de 500 jeunes et porteurs de projets, l'implication de 100 experts et chercheurs, la communication avec 50 entreprises, l'accompagnement de 15 projets ainsi que l'organisation de visites dans 12 villes et la publication de 10 articles scientifiques sur la question de durabilité. Alors, ce projet constitue en fait, d'après les organisateurs, une articulation entre les chercheurs, les porteurs de projets, les entreprises, permettant de transformer les problématiques posées sur le terrain en solutions applicables et en lien avec l'économie tunisienne. Et puis, quoi d'autre? Le projet allait au-delà de l'aspect de sensibilisation pour s'approcher des différentes régions et secteurs économiques, cerner la spécificité des défis auxquels ils font face. Et puis, une caravane de la responsabilité sociétale des entreprises sillonnera donc les 12 villes. Donc, cette caravane passera par Bizerte, Tunis, Sousma, Deir Sfax, Gerba, Guebes, Tozeur, Sidi Bouzid, Kairouan, Le Kef et Béja. Et dans le but d'être à l'écoute des acteurs locaux, de déterminer les problématiques liées à la durabilité dans chaque région et d'œuvrer à trouver des solutions adaptées à leurs spécificités économique. Et puis le travail de terrain dans les villes aidera évidemment à identifier les problématiques durant toute la période de projet. Et puis quoi d'autre? Le projet repose donc sur 5 domaines principaux, l'employabilité, la formation, l'innovation, la recherche scientifique, l'entrepreneuriat, dans une tentative de lier les exigences de la transition vers la durabilité aux besoins de l'économie, des entreprises, des nouvelles compétences requises sur le marché du travail. Et si vous voulez donc participer, c'est simple. Il s'agit du projet infrastructure intelligente et durable. Et donc, ainsi, vous pouvez tout savoir sur ce projet qui s'étale sur une période de 7 mois, mais aussi s'inscrit dans le cadre du programme Créafrique 2.0 et cible l'accompagnement de 500 jeunes porteurs de projets, l'implication de 100 experts et chercheurs, et puis la communication avec 50 entreprises et l'accompagnement de 15 projets.

0: Excellente journée, bon début de semaine, excellent lundi. Alors aujourd'hui, lundi 5 octobre 2026, c'est la journée mondiale des enseignants. Elle est célébrée chaque 5 octobre depuis 1994 en souvenir de la recommandation de 1966 de l'Organisation internationale du travail et de l'UNESCO sur la condition du personnel enseignant. Alors cette année, la journée marque les 60 ans de ce texte historique et le thème choisi tourne autour de trois idées: protéger la profession, améliorer son statut et développer les potentiels. Le but de cette journée, évidemment, saluer les progrès accomplis, mettre en lumière les difficultés que connaît encore le métier, appeler la société comme les décideurs à protéger, valoriser la profession. Et les femmes forment d'ailleurs la majorité du corps enseignant dans le monde. La célébration officielle de la Journée mondiale des enseignants a lieu aujourd'hui au siège de l'UNESCO à Paris, avec la remise du prestigieux prix UNESCO Hamden pour le développement des enseignants. Voilà, et vous pouvez le suivre en direct sur le site de l'UNESCO, mais aussi sur les réseaux sociaux. Alors, à tous les enseignants et à toutes les enseignantes de Tunisie d'ailleurs, je voudrais vous dire merci et puis vous remercier pour vos efforts, votre engagement. Alors, à présent, on vous propose une des plus belles chansons tunisiennes, une chanson qui date tout de même et un succès des années 60 et 70. Alors, si on veut traduire ceci par « lit et apprend », il s'agit d'un titre « Akra » ou Ahfaz de Mohamed Mourali. Mohamed Mourali, évidemment, connu dans les années 60. Dans les années 70, ses chansons humoristiques ont rencontré un grand succès et sont restées dans la mémoire populaire. Elles portent aussi un regard critique sur la société tunisienne de l'époque. Alors, il a commencé sa carrière en 1950, a rejoint en 1959 la troupe municipale de Tunis et était à la fois acteur, comédien et chanteur. Il appartenait à la génération de Hedi Semleli, Mohamed Jaraï. Également, il a réalisé plusieurs succès. Il nous a quittés il y a 2 ans. Il nous a quittés le dimanche 13 octobre 2024 à l'âge de 92 ans. Voici Aqra ou Ahfaz, Mohamed Mourali.
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0: Et voilà, c'était Mohamed Mourali, Aqra Wahfaz li apprend un conseil à suivre, évidemment, à tout âge. Et puis, un joli clin d'œil à nos enseignants, cette journée qui leur est consacrée. Alors, merci à eux. Et on continue le grand réveil sur RTCI jusqu'à 10h.
1: Bien sûr, j'ai d'autres certitudes, j'ai d'autres habitudes.

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2: Bonjour, le flash de l'actualité de 9h. Dans une réponse écrite à une question de la députée Rim Srayer concernant l'arrêt des travaux de creusement d'un troisième bassin au niveau de la décharge contrôlée de Rahma, délégation de Manzel Bouzelfa, gouvernorat de Nabeul, le ministère de l'Environnement a affirmé que le blocage de ce projet risque d'aggraver la situation environnementale et les conditions d'exploitation du site, tout en compromettant la continuité du service public de gestion des déchets ménagers et assimilés. Les réserves en devises couvrent au 2 octobre courant 92 jours d'importation pour s'établir à 23 645 millions de dinars selon les données publiées par la Banque centrale de Tunisie. Au 30 septembre dernier, elles couvraient 93 jours d'importation atteignant 23 843 millions de dinars selon la même source. Mise en œuvre de programmes culturels et éducatifs destinés aux nouvelles générations de Tunisiens à l'étranger. L'Office des Tunisiens à l'étranger organise, à partir d'aujourd'hui jusqu'au 11 décembre 2026, la première session du programme d'enseignement de la langue arabe pour l'année universitaire 2026-2027 au profit des jeunes Tunisiens résidant dans des pays non arabophones et ce, en collaboration avec l'Institut Bourguiba des langues vivantes. La troisième édition du Salon professionnel des métiers d'art et du design Articrea s'ouvre aujourd'hui au Parc des expositions du CRAM avec la participation de plus de 150 entreprises artisanales tunisiennes. Cet événement constitue une occasion de mettre en valeur la richesse et la diversité de l'artisanat tunisien à travers une sélection de produits et de créations alliant authenticité, design contemporain et innovation, indique l'Office national de l'artisanat tunisien. Actualité à l'étranger, le chef du conseil présidentiel yéménite, Rached Al-Halimi, a annoncé le lancement d'une grande offensive pour reprendre l'ensemble du pays Houthi qui ont intensifié leurs attaques. Hier, les Houthis ont coupé un axe vital reliant la ville de Taaz à Aden. Ils encerclent désormais cette grande ville du sud-ouest. La communauté internationale célèbre aujourd'hui la Journée mondiale des enseignants. Placée sous le thème « Soutenir les enseignants », 60 ans pour protéger

0: améliorer et façonner notre avenir, l'accent est mis cette année sur le réexamen des défis auxquels sont confrontés les enseignants et des stratégies nécessaires pour y remédier. Prochain rendez-vous avec l'information à 10h et restez à l'écoute de RTCI.
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1: Bonjour à toutes et à tous. J'ai le plaisir de vous retrouver avec la complicité de Nawel Saïdi pour la chronique Au jour le jour.
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1: Comment dire fusil en langue tunisienne? Eh bien, on va utiliser deux termes, celui de mokhla, qui est usité, et celui de magroun. Et le terme de magroun est très intéressant parce qu'il désigne quelque chose qui s'emboîte, et donc désigne indirectement le mécanisme de fonctionnement de ce fusil. Magroun, qui d'ailleurs est utilisé aussi en termes de toponymie, on va trouver des lieux qui se nomment magrouna parce que deux rivières s'emboîtent dans ce lieu-là. On va utiliser aussi le terme de garn, qui signifie corne. Magroun, qui désigne donc le fusil dans notre vocabulaire traditionnel. Mais ce fusil est assorti de chevrotine dans certains cas, et pour la chevrotine, de manière assez bizarre, on utilise le terme de couscous. Couscous. Et effectivement, ces petits plombs sont qualifiés de couscous et cette appellation est restée de nos jours encore et on continue à l'utiliser. Donc couscous pour la chevrotine et magroun pour le fusil.
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1: Voici une expression qui nous vient du Tchad et je la partage avec vous parce que le processus d'adoption de cette expression dans la langue tchadienne est un processus qui ressemble beaucoup à l'appropriation que se sont faites les Tunisiens de plusieurs termes qui sont étrangers à notre langue au départ. C'est l'expression « mapa ». Que veut dire « mapa » en tchadien? Eh bien, ça veut dire simplement « le pain ».« Mapa ». Et selon des sources tchadiennes qui nous ont expliqué le sens de ce terme, il viendrait de l'expression française « ma part ». Et lorsque quelqu'un allait obtenir sa part de pain, eh bien, il disait « ma part »,« ma pas », qui a fini par donner ce « ma pas » qu'on utilise pour le pain au Tchad. Et cette construction est très classique. Elle concerne également beaucoup de termes tunisiens. Nous aurons l'occasion d'y revenir. Notons donc que « ma pas » est une contraction de « ma part » et signifie « le pain » au Tchad. Notons donc que cette manière de dire les termes est très intéressante et nous permet de voir certains processus à l'œuvre. Pour l'anecdote, pour désigner l'équivalent de notre pain tabouna en langue tchadienne, qui est une langue proche du swahili et proche de l'arabe, on va dire « makala ngam baye » pour désigner ce tabouna « makala ngam baye ». Mais retenez surtout le processus qui fait que l'expression « ma part » va se contracter en « mapa » et finir par désigner le pain que l'on mange. À bientôt sur RTCI en vous invitant à cueillir le jour nouveau qui se présente.
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Excellente journée à toutes et à tous. Merci de choisir la chaîne Inter ensemble jusqu'à 10h sur la 98.2, 92.0 ou bien sur le net www.rtci.tn. La reprise avec Don't Speak. Là, on va enchaîner avec les Arcadianes. Mon combat, très belle chanson. Écoutez attentivement les paroles. C'est mon combat.

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1: Alors, la SONED annonce des perturbations, des coupures dans la distribution de l'eau potable pendant 36 heures dans plusieurs zones du Grand Tunis à partir du mardi 6 octobre 2026 à partir d'une heure du matin. Donc, demain, en fait, à une heure du matin, la reprise de l'alimentation est prévue progressivement à partir de 13 heures, mercredi 7 octobre. La Société nationale d'exploitation de distribution des eaux explique que cette interruption est liée à l'achèvement du projet de protection de la zone de la Marsa contre les inondations, la couverture du cours d'eau de Oued Tabak au niveau de la rue Ibn Rachid à Bharlazergaro. Au cours des travaux supervisés par la direction des eaux urbaines relevant du ministère de l'équipement, de l'habitat, la présence d'une conduite principale de distribution d'eau d'un diamètre de 1000 mm a été constatée sur le tracé du chantier et cette conduite entrave donc la poursuite des travaux dans les délais programmés. Alors, les zones et les quartiers concernés par les perturbations. On va commencer avec la Marsa. Alors, Hay Bousalsla, Bourj el-Houki, Hay Tabak, Hay el-Hokem, Sidi Daoud et Bharlazreg. Du côté de l'Kram, Kram Ouest, Jardin de Carthage, Ain Zarouane Nord et Ain Zarouane Sud. Puis pour Carthage, Hay Mohamed Ali et Carthage Birsa, Cité el-Khadra, le lac 1, et puis la Goulette, donc le quartier du lac 2, Hay Taib Miri, Hay Al-Wahat, Hay Salem et El-Aouina, et puis à la Socra, du côté de la Socra, c'est Dar Faval qui est concerné par les perturbations d'eau, selon bien sûr le communiqué de la SONED. Alors la SONED prévoit donc une reprise progressive de l'alimentation en eau potable à partir de 13h, mercredi 7 octobre 2026. Et la société précise que les travaux seront menés sans interruption 24 heures sur 24, que ses équipes techniques resteront mobilisées afin de rétablir l'approvisionnement dans les meilleurs délais possibles. Et puis, pour faire face aux besoins urgents, la SONED a mobilisé ou mobilisera 5 camions citernes d'une capacité de 10 mètres cubes chacun. Ils seront destinés en priorité aux établissements sensibles nécessitant un approvisionnement en eau potable, notamment les écoles, collèges, lycées et établissements de santé. Et donc la reprise normale de l'alimentation est prévue progressivement à partir de 13h mercredi 7 octobre.

C'était sur une grande route, je marchais là depuis des jours, voire des semaines ou des mois, je marchais là depuis toujours. Une route pleine de virages, des trajectoires qui dévient, un chemin un peu bizarre, un peu tordu, comme la vie. Évidemment, j'étais pas tout seul, j'avais envie de faire connaissance. Il y avait un tas de personnes et personne marchait dans le même sens. Alors je continuais tout droit, mais un doute s'était installé. Je savais pas ce que je foutais là, encore moins où je devais aller. Mais en chemin, au fil du temps, j'ai fait des sacrées rencontres. Des trucs impressionnants, faut absolument que je vous raconte. Ces personnages que j'ai croisés, c'est pas vraiment des êtres humains. Tu peux parler avec eux, mais jamais leur serrer la main. Tout d'abord, sur mon parcours, j'ai rencontré l'innocence. Un être doux, très gentil, mais qui manque un peu d'expérience. On a marché un petit moment, moins longtemps que ce que j'aurais cru. J'ai rencontré d'autres éléments et l'innocence a disparu. 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Un mec physique, un peu grande gueule, mais auprès de qui tu deviens fort. 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Puis il m'a dit qu'il devait partir, il avait des rendez-vous par centaines. Et ce soir il devait dîner chez sa demi-sœur, la haine. 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

0: C'était sur une grande route, je marchais là depuis des jours, voire des semaines ou des mois, je marchais là depuis toujours. Une route pleine de virages, des trajectoires qui dévient, un chemin un peu bizarre, un peu tordu, un peu comme la vie.
1: Et voilà, c'était les rencontres de Grand Corps Malade. Très beau texte, toujours signé l'artiste Grand Corps Malade. Et à présent, l'horoscope du jour. Nous allons voir ce que les astres nous réservent aujourd'hui.
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1: On commence comme d'habitude avec nos amis Béliers. Votre énergie est au rendez-vous, alors prenez une décision que vous repoussiez depuis quelques jours. Les taureaux, journée calme et stable, un échange avec un proche vous fera du bien. Gémeaux, votre curiosité vous mène vers du nouveau. Profitez-en pour apprendre quelque chose. Les cancers, écoutez votre intuition, elle ne vous trompera pas. Côté famille, un moment de tendresse vous attend, les cancers. Lion, vous brillez au travail, un compliment mérité, pourrait bien arriver. Et puis pour les vierges, gardez le sens de l'organisation, mais lâchez un peu pour ce qui est de l'activité du travail. Tout n'a pas besoin d'être parfait. Les balances, c'est votre période. Harmonie, équilibre et belles rencontres. Alors pensez à vous accorder une pause tout de même, les balances. Scorpion, une discussion importante peut éclairer une situation. Choisissez la franchise avec douceur. Sagittaire, l'envie de bouger se fait sentir. Un petit projet de sortie ou de voyage vous met de bonne humeur. Les Capricornes, votre persévérance paie. Avancez pas à pas, les résultats viendront. Verseau, une idée originale vous traverse l'esprit. Partagez-la, elle intéressera plus de monde que vous ne le pensez. Et puis on termine comme d'habitude avec nos amis poissons. Journée rêveuse et créative aujourd'hui, alors prenez le temps de souffler, votre morale vous remerciera. Voilà, donc c'était l'horoscope du jour. Et puis nous rappelons et nous profitons de ce moment pour rappeler que c'est un moment de détente. Alors le vrai porte-bonheur, c'est de passer une belle journée, mais surtout de passer cette belle journée en compagnie d'RTCI dans le Grand Réveil. Allez, on retrouve sans plus tarder la musique.

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Et notre grand réveil touche à sa fin pour aujourd'hui. Merci, merci pour votre fidélité. Un grand merci à toute l'équipe qui m'a accompagnée depuis 7 heures sur RTC, à commencer par Olfabchir, à la réalisation technique, Nourdine Hafsi, notre journaliste de la rédaction également, Sofiane Benjima.

0: De prison à l'encontre de membres d'un réseau criminel spécialisé dans la falsification de documents et de titres de propriété immobilière. Le réseau est actif notamment dans les régions de Hammamet et du Grand Tunis. Il compte plus de 4 personnes, dont 2 femmes. Les prévenus ont été poursuivis notamment pour falsification, détention et usage de documents falsifiés, ainsi que pour la fabrication de faux documents dans le but de s'emparer de biens immobiliers et de terrains. Actualité dans le monde, les forces gouvernementales yéménites contre-attaquent. Elles ont annoncé avoir repris aujourd'hui le district stratégique de Zoubeb qui surplombe le détroit de Beb el-Mandeb. Une offensive de terrain a été menée avec l'appui de l'aviation de la coalition dirigée par l'Arabie Saoudite. Yav qui revendique la participation de près de 100 avions de chasse et la destruction de plus de 300 objectifs. Parallèlement, les Houthis ont averti aujourd'hui que l'espace aérien saoudien n'était pas sûr pour l'aviation civile. Ils ont adressé un avertissement à toutes les compagnies aériennes opérant dans l'espace aérien saoudien. Le prix Nobel de médecine a été décerné aujourd'hui à 2 Allemands et un Américain pour leurs travaux fondamentaux qui ont permis le développement de l'optogénétique et la découverte de canaux ioniques activés par la lumière. L'optogénétique permet aux chercheurs d'utiliser la lumière pour contrôler avec une grande précision certaines populations de neurones dans le cerveau en les activant ou en les inhibant. Cette avancée a profondément transformé l'étude du fonctionnement du système nerveux. Elle permet notamment de mieux comprendre les mécanismes neuronaux impliqués dans l'apprentissage, l'addiction, la peur et le contrôle des mouvements, ainsi que les circuits associés à différents troubles neurologiques et psychiatriques. La technique ouvre également des perspectives thérapeutiques dans plusieurs domaines, notamment pour la maladie de Parkinson et l'épilepsie. Il a plu 37 jours consécutifs sur Tokyo. L'agence météo japonaise a annoncé aujourd'hui que la journée ensoleillée d'hier dimanche a mis fin à ce long épisode pluvieux qui s'est poursuivi du 27 août au 2 octobre. Il s'agit de la plus longue période de 2 jours pluvieux enregistrée dans la ville depuis 140 ans. Plus de 696 mm de précipitations ont été enregistrées, soit trois fois le niveau normal de précipitations pour cette période de l'année à Tokyo. Voilà, ne quittez pas, l'actualité revient dans une heure.
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6: Un vrai récit n'existe pas, affirme Jean-Paul Sartre dans La Nausée. Peut-on raconter le vécu, le quotidien? Un récit se conçoit, avance, hésite. Pour étudier ce cheminement, nous avons invité Badr Ibn Henda, auteur d'un roman « Entre-là de Pénélope », édition Latrache 2020. Badr Ibn Henda, par où commencer? Le commencement, c'est la première phrase de votre roman, chapitre 1, par où commencer? Par quel bout raconter ton histoire? D'abord, c'est incipit. Pourquoi ces deux interrogations?
7: Bonjour tout le monde, et merci pour l'invitation, c'est Habib. Dans Entre-là de Pénélope, comme il ne s'agit pas d'un roman balzacien, il ne s'agit pas d'un roman où il y a une histoire linéaire. Et donc, il n'est pas facile de raconter un roman qui ne soit pas comme les romans balzaciens. Et donc, vous parliez de récit tout à l'heure dans votre introduction. Il s'agit effectivement d'une difficulté dans la narration. Comment relater ce qui n'est pas déjà uni, enchaîné, et Je crois que

0: Entre là de Pénélope, déjà dans le titre Entre là, c'est donc il s'agit effectivement de démêler un entre là. Et par où commencer quand vous avez une pelote et dont vous ne savez pas le bout du premier fil, comment défiler cet entre là.
1: Vous avez choisi une pelote, kobba, dirait.
0: Oui.
1: Ah ben, Bouhadib, d'abord Pénélope, toute la mythologie, et entre là, quand on ferme les yeux, j'entre pas, c'est là, c'est là-bas, c'est ici, c'est ailleurs. Le titre, déjà, est une pelote, avec cette belle couverture, cette œuvre qui est intéressante, parce qu'il y a plein de triangles. Il n'y a que des triangles, un peu partout, il n'y a que des triangles. Alors, pourquoi avez-vous choisi cette pelote?
0: Écoutez, en 2026, on ne peut plus, on n'a plus le droit d'écrire des romans comme il y a deux siècles. Je voulais quelque chose d'original. Je voulais que mon deuxième roman, parce que c'est le deuxième, soit écrit autrement. Et que, bon, c'est vrai que j'ai mis roman, mais comment définir le genre d'un texte dont moi-même j'ignore l'appartenance générique. Donc voilà, j'ai mis entre là, et j'aurais pu mettre également récit tout court au lieu de roman.
1: Une phrase suffit à signaler et l'œuvre et l'auteur. Longtemps, je me suis couché de bonheur, parfois à peine ma bougie éteinte, mes yeux se fermaient si vite que je n'avais pas le temps de me dire « je m'endors ». Ces deux phrases consacrent toute une pratique, tout un parcours, c'est Proust. Par où commencer? Par quel bout raconter ton histoire? On pense aux spécialistes de Flaubert. Est-ce que Flaubert, que vous connaissez par cœur, avait rencontré les mêmes difficultés?
0: Absolument pas. Je pense que pour Flaubert, les débuts étaient plus faciles que le reste. Flaubert trouvait facilement ses entrées, mais c'était les sorties et l'intérieur de son récit qui lui posait problème. Par où commencer, pour moi? C'était effectivement l'écueil. Le premier écueil, c'est il s'agit d'une histoire qui est différente des autres histoires. Par où la commencer? Comment la raconter? Et surtout, le bout par lequel je dois commencer.
1: On va aller jusqu'au bout,
0: relation.
1: Là. On va aller de l'autre côté,
0: puisque
1: c'est une pelote. À la page 193, soit sans inquiétude, maman, là où je me trouve en ce moment, je suis heureuse. Nous passons du point d'interrogation au point de suspension. Nous passons de la lettre, des lettres minuscules aux lettres majuscules. Nous passons d'une phrase qui montre les préoccupations du narrateur, personnage, qui est quand même un narrateur, à un discours rapporté, en passant du récit au discours, comme si le discours corrigeait les erreurs du récit.
0: Pas tout
1: la
0: à
1: sortie,
0: fait.
1: La sortie.
0: Pas tout à fait, parce que à la page 192, une page auparavant, il y a en majuscule « tu avais disparu ». Et disparu d'où? Du récit. Pénélope a disparu et on est à sa recherche. La police est à sa recherche, le mari est à sa recherche, la maman est à sa recherche. Et alors, comme par miracle, arrive un petit mot, celui-là, « Sois sans inquiétude, maman, là où je me trouve en ce moment. » Mais là où elle se trouve, qui le sait?
1: Mais c'est votre...
0: Pas même moi.
1: Vous êtes romancier, vous êtes poète, vous êtes chercheur, mais vous avez dessiné une fugueuse, puisque le premier chapitre montre que les préoccupations, c'est ailleurs, c'est aller de l'autre côté, c'est fuir, c'est... Vous parlez de projet épique, projet de cavale salvatrice. Échapper à qui? À la tribu, au clan, à la ville, et aller ailleurs.
0: Tout à fait. Et je crois que le mot qu'on peut, le maître mot du roman, c'est le mot évasion et rêve. Hein. C'est interchangeable. Avec le rêve, on ne peut pas être dans un endroit précis. Hein. Avec le rêve, on est quelque part. Et c'est justement à la fin que ce quelque part devient le lieu où se déroule le récit. Je ne précise absolument pas de ville à part Tunis.
1: 15, 16 chapitres, autant de chapitres, autant d'analyses, de réflexions, de portraits, de situations, de notations rapides, de glissements. On passe du roman au conte, du conte au poème, on passe d'une langue à une autre, d'une rive à une autre, d'un espace à un autre, d'un personnage à un autre, et des remarques à propos de tout et de rien. Et en fin de compte, où est le récit dans tout ça? Comme si le récit voulait échapper à la limite, à la saisie, au figement, puisque vous parlez d'une fugueuse.
0: Tout à fait. Comme je vous l'ai dit, hein, je ne voulais pas que ce roman ressemble à un roman où l'histoire est linéaire, où l'évolution des événements soit linéaire. Et il y a également, au niveau de la narration, un entrelac. Et cet entrelac suppose et permet toutes les digressions. Vous m'avez parlé l'autre jour de digressions, réflexions, hybridité, intertextualité, etc. D'abord parce qu'il y a beaucoup de trous dans ce récit. Il y a quelque chose qui manque. Alors, avec quoi le remplir? Je le remplis, par exemple, avec le narrateur. Bon, le jeu du narrateur bouche ces trous-là avec des réflexions, avec des analyses, avec des commentaires parfois sans rapport avec l'aventure de Pénélope.

0: Voilà déjà 3 ans, bientôt 4, qu'elle va donnant à tous l'espoir, envoyant à chacun promesses et messages, quand elle a dans l'esprit tout autre projet. Tu sais, l'une des ruses qu'avait préparé en secret son cœur. Elle avait au manoir dressé son grand métier à tisser, et feignant d'y tisser un immense tissu de lin, nous disait au passage, « Mes jeunes prétendants, je sais bien qu'il n'en est plus cet Ulysse divin, mais malgré vos désirs de hâter ce mariage, permettez que j'achève tout ce fil serait inutile et perdu. » La suite, Badinbenend, c'est tout Ulysse qui est là, ça veut dire que vous avez utilisé la mythologie grecque pour nous dire que Pénélope est l'exemple même de la femme fidèle, de la femme-femme, qui n'a pas besoin de isme.
1: Oui, mais c'est devenu un cliché. Pénélope est toujours donnée comme parangon de la fidélité, comme symbole de la fidélité. Alors que foncièrement, ce n'est pas le cas dans ce roman, puisque elle accepte le marché que lui propose le flic, et c'est le flic qu'elle a épousé, pas son amoureux. Et donc, de quelle fidélité parle-t-on? Sauf que moi, j'avais besoin de cette référence à l'Odyssée de Homère, parce que dans cette Odyssée, il y a effectivement un idéal, l'idéal de Pénélope. Mais dans la vie, Pénélope n'a pas pu honorer cet idéal.
0: Et ça sort des mille et une nuits, hein, les ruses de Scheherazade aussi. Je veux dire, comment ruser, comment faire et défaire une toile pour braver le temps. Or, il s'agit encore une fois d'une fugueuse. Les marqueurs culturels dans votre roman, alors là, le psys, ah oui, j'ai trouvé même le mot psys dans votre roman. Ça m'a fait plaisir, vous savez pourquoi? Parce que parfois on se dit, que mange-t-on dans les romans tunisiens? Que mange-t-on dans le théâtre tunisien? Là, il y a tout un travail discret, bien sûr, mais il y a toute une toponymie. Je veux dire, Sabat, El Medina, rue du Pacha et les noms propres. Alors là, la liste est trop longue. Et ça montre que là, votre roman est le roman d'un sol, le roman d'une géographie. C'est toute une architecture, là, votre roman. C'est une architecture tout à fait particulière.
1: Tout en ouvrant sur la mythologie occidentale, hein, après tout, Pénélope et l'Odyssée, ce n'est pas forcément arabe ni tunisien, mais avec Ulysse et avec le détour effectué par Ulysse d'après toujours la mythologie, donc il reste tunisien. Pénélope et Ulysse restent tunisiens. Et il fallait que moi j'ancre ce roman qui a pour titre quand même Entre là de Pénélope, hein, on peut penser à autre chose qu'à la Tunisie. Moi je voulais ancrer ce roman dans des villes ou dans des cités, dans des endroits qui racontent la culture complexe de la Tunisie, parce que Tunis n'est pas Bizerte. Bizerte n'est pas tout à fait Mytilène, etc.
0: Le lieu du fer narratif, justement, c'est la ville, c'est la rue, c'est la prison, c'est le café, c'est la maison, c'est le bureau, c'est le jardin, ce sont les champs, c'est incroyable, hein, c'est la salle de classe. Et là, ce sont des lieux clos ou ouverts, confinés ou étendus, centraux ou périphériques, autant d'oppositions où se déploie l'imaginaire du romancier, du narrateur personnage.
1: Alors,
0: ça bouge dans votre... ça bouge tout le temps.
1: Attention, quand avec le début, avant qu'elle ne se marie avec le flic, Pénélope se déplaçait beaucoup. Et la majorité de ses déplacements étaient heureux. Mais après le mariage avec le flic, elle va effectivement vivre un huis clos. Le roman, tout le roman, va se resserrer davantage au niveau de l'espace et il va y avoir un véritable huis clos. C'est le huis clos d'elle-même. Elle s'enferme en elle-même et c'est sa folie. Moi, la deuxième partie de mon roman raconte la folie de Pénélope, la folie de l'héroïne.
0: C'est pas un conte de fées, c'est un conte de fous. À la page 24, j'ai Mételine dans la peau, j'ai Parker dans mes peaux, mis Parker ses bontés de saveur, j'ai Tété sa candeur, ses prières, sa ferveur, le ressac de sa mère, ses torpeurs, j'ai gardé en enfant le pêcheur un filet de bonheur et l'élan voyageur. Ah, le mot filet est là, puisqu'on cherche un fil. Donc Mételine, c'est aussi le roman de Mételine, là.
1: C'est un roman, en fait, qui parle de moi, de mes amours à moi, de mon histoire un peu à moi, à travers l'histoire d'un amour brisé, d'une passion brisée, mais qu'il fallait sauver. Par quoi ? Par d'autres amours qui ont survécu, qui n'ont pas été brisés. J'aime Mételine et je l'aime beaucoup plus que beaucoup de personnes dans ma vie.

0: On va pas dire à Badreddin Ben Hend, Pénélope, c'est vous, Madame Bovary, c'est moi, aurait dit, et dit encore Flaubert dans Madame Bovary, dans l'éducation sentimentale. Entre là de Pénélope, c'est une autre éducation sentimentale. C'est comment vivre, comment survivre, comment aimer, comment se séparer, se retrouver, comment fuir, pour aller où, aller ailleurs, pourquoi, autant de questions. Et la première question, c'était par où commencer. Alors, on va vous dire merci beaucoup pour votre fidélité, un grand merci pour Wafa, qui va mettre Najat Sarir, la musique Najat Sarir, dans ces entre-là, c'est au pluriel. Merci, à la semaine prochaine.
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1: 17h sur les ondes de Radio Tunis, Chaîne Inter, un flash de l'actualité. Bonjour. Le Conseil de l'instance supérieure indépendante pour les élections a examiné aujourd'hui les préparatifs juridiques, matériels et logistiques en prévision des prochaines échéances électorales, notamment les élections législatives de 2027 et les élections municipales. Le Conseil a autorisé la direction exécutive à entamer la révision des décisions réglementaires encadrant les différentes étapes des prochaines échéances électorales, notamment les conditions et procédures de candidature, ainsi que les règles régissant les campagnes électorales et leur contrôle. La hausse des prix s'est accélérée en septembre. Le taux d'inflation a atteint 5,6% au mois dernier contre 5,4% en août. L'Institut national de la statistique précise que ce taux s'explique par l'accélération du rythme de progression des prix du groupe alimentation et boissons, des prix du groupe habillement et chaussures, ainsi que des prix du groupe enseignement. Pratiquement, ce sont les volailles, fruits, viandes et légumes qui ont tiré les prix vers le haut. Le directeur commercial de la Société nationale immobilière de Tunisie, SNIT, Abdelkader Qassem, a révélé aujourd'hui que la société est en train de réaliser 600 logements sociaux. Il a précisé que les prix de ces logements ne dépassent pas ceux réalisés dans le cadre du mécanisme FOPROLOS. Il a expliqué que la société s'efforce de constituer une réserve foncière, de construire des appartements aux superficies étudiées et d'aménager des espaces commerciaux au rez-de-chaussée pour alléger le coût des logements. De son côté, l'agence foncière d'habitation a

0: en deux phases. La première phase interviendra juste après la saison de production, tandis que la seconde sera organisée à l'approche du mois de Ramadan. L'objectif est de fournir aux consommateurs des dattes à des prix abordables, de rapprocher le produit des citoyens et d'encourager la consommation des dattes locales. Actualité dans le monde, le sang palestinien continue de couler dans la bande de Gaza. Un Palestinien a succombé à ses blessures infligées aujourd'hui par des tirs des forces d'occupation sionistes dans le camp de réfugiés de Jabalia. Les autorités sanitaires palestiniennes précisent que l'agression génocidaire sioniste contre Gaza a fait 74 237 martyrs et plus de 175 200 blessés depuis le 7 octobre 2023. Plus de 500 anciens ministres, diplomates et hauts responsables européens ont appelé aujourd'hui l'Union européenne à prendre des mesures immédiates contre le projet sioniste de colonisation en Cisjordanie occupée, projet baptisé E1. Les signataires demandent à la Commission européenne de présenter sans délai des propositions législatives pour sanctionner les institutions financières et les prestataires de services participant à la réalisation de ce projet qui vise à couper la Cisjordanie occupée en deux. Les forces gouvernementales yéménites contre-attaquent. Elles ont lancé aujourd'hui une contre-offensive contre les positions houthis dominant le détroit stratégique de Bab el-Mandeb. Les forces gouvernementales ont avancé sous couverture aérienne saoudienne dans le district de Dhubeb, dans la province de Taz. Elle assure avoir repris plusieurs positions et repris le contrôle de Bab el-Mandeb. Plusieurs combattants houthis ont également été capturés au cours de l'avancée. Un responsable gouvernemental assure que l'opération militaire se poursuit avec le soutien de l'aviation de la coalition menée par l'Arabie Saoudite. Voilà, ne quittez pas, l'actualité revient dans une heure.
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4: Bon après-midi à tous et à toutes. Il est exactement 17h06. C'est Minazouz derrière le micro en remplacement de notre cher Rawia Khidr. Alors, aujourd'hui au programme, on revient aux années 90 qui plaisent tellement à la nouvelle génération. On est un petit peu rebelle, on est un petit peu mélancolique. On va écouter aussi des derniers crus de 2026. Mais pour l'instant, ça va vous faire plaisir. Derrière votre volant, on ferme les fenêtres, on écoute The Verve, The Drugs Don't Work, suivi de, bien sûr, Creep de Radiohead.
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C'était bien sûr Creep par Radiohead. Alors il y a une très très très belle anecdote autour de cette histoire. Et quand elle a été composée, le guitariste n'était pas du tout d'accord parce qu'il faisait quand même des morceaux un peu plus expérimentaux. Et lors de l'enregistrement, il a fait exprès d'avoir ce riff, cette guitare un peu agressive. Et c'est ce qui a donné la beauté de ce morceau. On revient vers 2026, un petit peu de découverte. Ça s'appelle Hotel Mira, Speaking of the Records.

0: C'était Hideaway. C'est bizarre quand même que 2026 ressemble un petit peu aux années 70. Et on revient avec Disclosure, You and Me, avec le remix de Flume. Donc Disclosure revient nous oxygéner. Je sais que ce mot n'existe pas, mais c'est pas grave, c'est la licence poétique. Et après, juste après, nous partons avec nos coquilles, avec un Italien qui a su retrouver l'Italie des années 70 aussi. Il est de Turin où il vit avec cette tradition de composer dans le garage des parents et où il s'accroche à l'adolescence, continue à composer dans le garage de ses parents. Disclosure suivi de Andrea Laszlo de Simone Conchiglie.
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C'était Make Me, un morceau des belles et rebelles et des beaux et étincelles. Voilà, c'était un morceau qui vient de sortir juste là, il n'y a même pas un mois et qui revient sur un peu le sentiment et la rébellion des années 90. Et après, eh bien, on revient à nos classiques, on revient à Nirvana avec In Bloom. Alors il y a une histoire super sympa à retenir parce que cette chanson a été écrite par Kurt Cobain bien sûr pour se moquer des nouveaux fans qui venaient à leur concert sans comprendre l'esprit du groupe, sans comprendre le grunge, mais parce que c'était à la mode, ni sans rejet de la violence et du machisme. Et c'est pour ça, dans le clip vidéo, les membres de Nirvana apparaissent sagement costumé avec des cheveux bien peignés, jouant un rôle de musicien lisse et conventionnel. Et juste après, vraiment un grand, grand classique, R.E.M. Losing My Religion. À tout de suite.

reconnu R.E.M. Rapid Eye Movement, Losing My Religion. Alors si on est en train de cuisiner, on danse un peu dans le dans la cuisine, on s'énerve pas sur les routes et c'est difficile. Vous êtes sur la bonne fréquence sur RTCI avec moi-même, Emina Azouz, Faisal Hleli et Sofiane Benjima. On vous lâche pas, on continue avec Oasis Wonderwall. Il y a aussi une anecdote très très sympa, j'arrête pas de répéter sympa, sympa, mais c'est vrai qu'elle est sympa. Alors le titre vient d'une chanson de George Harrison sortie en 1968 et qui parle d'un ami imaginaire qui vient vous sauver de vous-même. Il est déjà 17h49, donc on continuera avec Red Hot Chili Peppers Californication et bien sûr les légendaires Queen Bohemian Rhapsody. Et puis ça sera le moment des nouvelles. En bref, on vous laisse. Enjoy, enjoy.

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1: Bonsoir à tous. L'instance supérieure indépendante pour les élections lance la révision du cadre réglementaire encadrant les futurs scrutins législatifs et municipaux. Réuni ce lundi sous la présidence de Farouk Bouaskar, le Conseil de l'ISI a appelé à renforcer les vérifications sur les critères de candidature, concernant notamment la nationalité, la résidence et le casier judiciaire. L'instance prévoit également un contrôle soutenu des campagnes électorales afin de garantir la neutralité de l'administration et prévenir toute utilisation des ressources publiques. Le ministre de l'Éducation, Nourdine Nouri, appelle à placer la sensibilisation des élèves au cœur des priorités pédagogiques. À l'occasion de la Journée mondiale des enseignants célébrée ce lundi, le ministre a préconisé de consacrer un temps de cours à l'information sur les dangers des nouveaux phénomènes sociaux et de soutenir la campagne nationale de prévention. Nourdine Nouri a également réaffirmé la volonté de l'État d'améliorer le statut et les conditions de travail du corps enseignant afin d'élever la qualité du système éducatif. Le ministère de l'Intérieur intensifie les campagnes de contrôle périodique sur l'ensemble du territoire national. Dans une réponse à une question parlementaire publiée ce lundi, les autorités précisent que ces interventions visent à protéger l'enfance, lutter contre la consommation de stupéfiants et sécuriser les abords des établissements scolaires. En coordination avec le ministère public, de fortes mesures légales allant jusqu'à la fermeture des établissements contrevenants sont appliquées. La police de la circulation expérimente depuis une semaine le déploiement de patrouilles d'agents en civil. S'exprimant ce lundi, le directeur de la police de la circulation a indiqué que ces agents sont chargés de photographier et de documenter les infractions dans les zones dépourvues d'effectifs en uniforme. Cette mesure transitoire, destinée à lutter contre le sentiment d'impunité des conducteurs avant l'installation définitive des caméras de surveillance, permet d'établir des contraventions envoyé directement aux usagers de la route avec preuves visuelles à l'appui.

0: L'initiative réserve au moins 50% de ses fonds aux entreprises, ce qui restreint la part allouée aux particuliers. Dans le monde, les forces gouvernementales yéménites ont lancé l'opération Ob du Yémen pour reprendre la capitale Sanaa aux mains des Houthis. Cette offensive vise à restaurer les institutions de l'État et à sécuriser le détroit stratégique de Bab el-Mandeb. Les troupes au sol poursuivent leur avancée dans la région, soutenue par la coalition dirigée par l'Arabie Saoudite qui a déployé 100 avions de combat pour frapper 324 cibles stratégiques. Sport football, qualification de la sélection nationale des moins de 23 ans pour le deuxième tour des éliminatoires de la Coupe d'Afrique des Nations. Malgré une défaite 1-0 concédée cet après-midi à Lomé lors du match retour face au Bénin, les hommes de Anis Boujelben valident leur billet grâce au succès 2-0 acquis au match aller à Sousse. Fin de ce flash, prochain rendez-vous dans une heure.
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C'était Queen avec Bohemian Rhapsody et elle a bien raison de dire que rien n'est vraiment important. Il faut vraiment relativiser dans la vie, survivre, survivre. Alors on continue avec les années avant le 11 septembre, cette date fatidique pour les Arabes et les musulmans, les années de l'innocence avant la première guerre, la deuxième guerre d'Irak, avant l'hécatombe. On ne, n'oublie pas hein, la rébellion, alors c'est pas grave, si on s'énerve pas sur les routes, vous êtes sur RTCI et on continue avec Metallica et Nothing Else Matters. Alors c'est une des chansons du Black Album sorti en 1991 et c'est étrange comme la, je sais pas, l'intuition, la muse vient d'histoires souvent qui n'ont pas une grande importance parce que c'est James Hetfield, le chanteur, qui a écrit ce morceau. Après un appel téléphonique personnel et tout le groupe a trouvé que c'était un morceau quand même assez doux, hein, trop doux pour le métal et un peu trop intime. Et au début, James Hetfield ne voulait pas faire écouter la démo au groupe. Il pensait que ce morceau de vulnérabilité était trop doux et personnel pour un groupe de heavy metal. Et c'est Lars Ulrich, le batteur, qui a entendu la cassette, a insisté pour que le groupe l'enregistre et a convaincu Hetfield de le partager avec le public. Et ça a été un des morceaux emblématiques de Metallica. Il l'est encore. On continue après Metallica avec Pink Floyd, Comfortably Numb. Il ne faut pas se perdre hein, dans la médiocrité. On écoute Metallica, Nothing Else Matters.

0: Vous l'aurez certainement reconnu, c'était Pink Floyd avec Comfortably Numb. Alors on revient, il y a une très belle citation, un très beau discours de Jim Jarmusch où il disait « Faites de l'art, quel qu'il soit, de l'art, j'ai envie de dire domestique ». Et je le cite, hein, en fait, de la musique, un petit peu, même chez vous, faites dessiner, cuisiner, écrivez un roman, un poème, peut-être qui ne sera lu par personne, mais ça va vous donner quelque chose qui fera, entre autres, que vous ne soyez pas comfortably numb. On continue en musique, il est déjà 18h25, mais on ne vous lâche pas, on ne vous lâche pas, ni moi-même, Emina Azouz, ni Faisal Lely et ni Sofiane Benjamin. On vous accompagne jusqu'au bout, vous êtes sur la bonne fréquence. On continue avec Aaron Blues en noir, suivi des Pixies, Where is my mind? Et d'ailleurs, il faut savoir que ce morceau a été utilisé par les équipes de la NASA pour réveiller les scientifiques qui pilotaient le robot Spirit sur Mars. Hein. My head in the ground and my feet in the air, parce qu'ils vivaient quand même ça. Et ça a été inspiré hein, par une rencontre insolite entre le chanteur avec un poisson dans les Caraïbes pendant ses études. Et voilà, cette rencontre l'a marqué. Et par la suite, ça a lancé sa carrière avec l'album Surfer Rosa. Donc Aaron, Blues en noir, suivi des Pixies, Where is my mind? Je vous le demande.
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C'était The Pixies, Where Is My Mind? Et là, on passe à Placebo avec Pure Morning, avec aussi David Bowie qui a écouté ce morceau et ils ont fait un live ensemble assez extraordinaire qui dure quand même 6 minutes. Alors l'histoire de Pure Morning, c'est une chanson qui a été écrite pour les oiseaux de nuit, comme on les appelle, ceux qui vont se coucher quand tout le monde se réveille, et aussi pour les insomniaques et qu'ils sont nombreux et qui, dans leur souffrance, parce que c'est pas facile d'être insomniaque, ont le luxe de la pureté du jour. Pure Morning, Placebo, David Bowie. All right.

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1: Vous étiez sur la bonne fréquence et on continue encore, on vous laisse pas tout seul. Il est 18h47, c'était Mina Azouz derrière le micro. Faisal Hlaili à la réalisation que je remercie profondément. Et bien sûr, Sofiane Benjima à la réalisation web. On continue, hein, on vous laisse en musique pour continuer ces deux heures avec de l'énergie. On reste dans l'espace avec David Bowie, Hello Space Boy, suivi de Garbage, I Think I'm Paranoid. Et bien sûr, on ne pouvait pas faire cette programmation musicale sans oublier le grand, l'unique Iggy Pop, The Passenger. Et on continue avec nos programmes sur RTCI. Et tout de suite après les nouvelles en bref, ce sera l'émission en langue allemande. Je vous souhaite une bonne fin d'après-midi et j'espère que cette émission vous aura satisfait.

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1: Bonsoir à tous. Trois nouveaux suspects sont arrêtés dans l'affaire du viol d'une adolescente de 16 ans à Al-Malassine. La brigade de la garde nationale de Benarous annonce ce lundi avoir placé en garde à vue deux frères et leur mère. Ces arrestations s'ajoutent au mandat de dépôt déjà émis contre six personnes. Le juge d'instruction du tribunal de Tunis 2 fixe les interrogatoires au 7 octobre. Le ministère des Technologies et de la Communication renforce le contrôle parental sur Internet. Le département a annoncé aujourd'hui que les fournisseurs d'accès doivent désormais intégrer une clause de protection des mineurs dans chaque contrat d'abonnement. Ce dispositif comprend le filtrage de sites par liste noire, la gestion des horaires et le contrôle des appareils connectés. Les promoteurs immobiliers privés se disent prêts à appuyer l'État dans le programme de location-vente. Le trésorier de la chambre syndicale, Hechmil Meliani, confirme que 3336 promoteurs agréés peuvent construire jusqu'à 30 000 logements par an. Il appelle à adapter le cadre juridique pour ouvrir ce mécanisme au secteur privé. Le gouvernement dévoile ses orientations budgétaires pour 2027. La stratégie vise à soutenir la croissance, maîtriser le déficit et accélérer la digitalisation fiscale tout en honorant la dette publique dans les délais. Le projet de loi de finances sera soumis à l'Assemblée des représentants du peuple au plus tard le 15 octobre. Le commerce interrégional ne dépasse pas les 10% en Méditerranée. Lors du forum du commerce international tenu ce lundi à Tunis, l'expert Mohamed Salah Frad appelle à harmoniser les réglementations pour lever les obstacles aux échanges et renforcer l'intégration économique régionale. La Tunisie et le Tchad renforcent leurs liens économiques. Le CEPEX et l'Agence tchadienne des investissements préparent un mémorandum d'entente pour dynamiser le secteur du commerce bilatéral. Les opérateurs tchadiens sont également invités au forum Tunisia-Africa Business Meetings, prévu les 9 et 10 décembre prochains à Tunis. Le ministre des Affaires étrangères, Mohamed Ali Nafti, reçoit la représentante de l'ONU pour la Libye. Le chef de la diplomatie tunisienne a réaffirmé ce lundi la neutralité de Tunis et plaidé pour une solution politique exclusive.

0: Italie est dérobé au Centre d'art contemporain d'Izoard. Une enquête judiciaire est ouverte pour retrouver cette œuvre d'art unique et de grande valeur. En sport, la Fédération tunisienne de football s'active pour l'homologation du stade Taïb El-Mhiri de Sfax. Une réunion de travail et une visite d'inspection se sont tenues aujourd'hui avec le gouverneur de la région afin de répondre aux normes exigées par la CAF. C'est la fin de ce flash. Prochain rendez-vous à 20h.
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2: Bonsoir à tous. Le ministère de la Femme et de la Famille organise la manifestation « Une heure de prévention » ce jeudi 8 octobre devant les établissements scolaires et universitaires du pays. Cette initiative nationale vise à sensibiliser les élèves et leurs parents aux risques liés aux drogues, à l'addiction aux écrans et aux dangers de l'espace numérique. Prolongement jusqu'au dimanche prochain, 11 octobre, du délai de candidature au programme national RAIDET pour l'entrepreneuriat féminin. Les porteuses de projets doivent soumettre leur dossier exclusivement sur la plateforme numérique dédiée. L'État ambitionne de financer 3000 projets féminins pour un montant global de 50 millions de dinars. L'Agence de promotion des investissements agricoles valide de nouveaux financements. Le Comité national d'octroi des avantages a approuvé ce lundi des projets dans l'agriculture et la pêche d'une valeur de 17 millions de dinars à Béja, à Bizerte et Médnine. L'instance accorde également 716 000 dinars de prêts fonciers aux jeunes agriculteurs de Gasserine pour l'acquisition de 50 hectares de terre. L'exécutif prévoit de généraliser les équipements économes en eau et la collecte des eaux pluviales au sein de tous les ministères. Un document d'orientation du ministère des Finances publié ce lundi indique que cette mesure s'inscrit dans la stratégie de lutte contre la pénurie d'eau aux côtés du développement des stations de dessalement et la réutilisation des eaux usées. Le Forum méditerranéen du commerce international réunit plus de 60 entreprises financières et d'assurance à Tunis jusqu'à demain mardi. Organisé par l'Union des banques libyennes et la Bourse de Tunis, cet événement rassemble des représentants de 8 pays autour du financement et du commerce transfrontalier ainsi que la gestion des risques. 30 chefs d'entreprise tunisiens entament demain mardi jusqu'au 11 octobre une mission économique à Conakry. Conduite par le Tunisia Africa Business Council, cette délégation multisectorielle explorera les opportunités d'investissement en Guinée et participera le 10 octobre au 3e forum pour la croissance inclusive en Afrique. Dans le monde, la mobilisation lycéenne perturbe 413 établissements scolaires en France ce lundi. À la veille d'une manifestation nationale, environ 160 lycées et campus universitaires sont fermés en région parisienne. Les syndicats d'élèves et d'enseignants réclament davantage de moyens pour le secteur éducatif. En sport, la sélection tunisienne de football des moins de 23 ans se qualifie pour le deuxième tour des éliminatoires de la CAN. Malgré une défaite 1-0 concédée ce lundi à Lomé face au Bénin, les hommes de Enis Boujelben valident leur billet grâce à leur victoire 2-0 obtenue en match aller à Sousse. La météo pour ce soir prévoit des cellules orageuses locales accompagnées de pluies sur les hauteurs du nord-ouest et du centre. La mer sera agitée à très agitée dans les golfes de Tunis et d'Hammamet. Les températures nocturnes oscillent entre 20 et 25 degrés et descendent autour de 18 degrés sur les hauteurs de l'ouest. C'était le dernier flash d'information de ce lundi. Merci de votre fidélité et bonne suite de programme sur les ondes de RTCI.
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